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1: Bonjour à toutes et à tous et bienvenue dans les actualités francophones de l'après-midi sur Paradise 98 FM News. Je suis Marie-Laure Ludvaun, ravie de vous accompagner pour ce point sur l'actualité en français. Propriété intellectuelle, le Nona Kamal au cœur d'un débat sur la propriété intellectuelle au Vanuatu. Aucun individu, aucune communauté ni aucune organisation n'a enregistré le Nona Kamal auprès de l'Office de la propriété intellectuelle, a confirmé Harry Abong, responsable de la conformité de l'institution. Cette déclaration fait suite aux préoccupations exprimées par le président du Conseil national des chefs Malfatou Maouri, Paul Ravoun, concernant l'utilisation du Nona Kamal pour l'accord entre le Vanuatu et l'Australie. Selon M. Abong, toute personne estimant avoir des droits sur ce nom peut en demander l'enregistrement. Toutefois, comme

Nakamal est un terme de patrimoine culturel. Le conseil des chefs Malfatu Maori devra être consulté avant toute décision. Malgré cette controverse, l'accord Nakamal a été signé hier. Le bureau du Premier ministre explique que ce nom a été choisi pour refléter les valeurs de dialogue, de concertation et de consensus incarnés par le Nakamal. Aviation civile, revenu de l'espace aérien du Vanuatu en discussion avec Fidji. Le Vanuatu gagne environ 30 millions de Vatu grâce à son espace aérien et discute avec Fidji pour éventuellement augmenter ce revenu. Lors d'une audience publique, le ministre Xavier Hari a expliqué que la gestion de certains trafics aériens régionaux implique une répartition des revenus entre Vanuatu, Kiribati et Tuvalu, qui reçoit environ 2,5% via les services assurés par Fidji. Les responsables de l'aviation ont précisé que Fidji ne contrôle pas l'espace aérien du Vanuatu, mais gère seulement le trafic qui le traverse. Sécurité, le Vanuatu appelle à renforcer les actions contre le trafic de drogue et la criminalité transnationale. Le ministre des Affaires intérieures, Andrew Napoat, a déclaré que le Vanuatu doit agir immédiatement pour stopper les menaces croissantes liées au trafic de drogue, à la criminalité transnationale et au VIH avant qu'elles ne deviennent un problème majeur dans le pays. Il a fait cette déclaration à l'aéroport à son retour des îles Salomon où il avait rencontré le ministre de la police des îles Salomon afin de discuter des défis communs en matière de sécurité dans la région du Pacifique. Élections régionales, les îles Cook demandent aux électeurs de mettre à jour leur inscription avant les élections générales de 2026. Les nouvelles régionales indiquent que le bureau électoral des îles Cook demande aux électeurs éligibles de mettre à jour leur information d'inscription conformément à l'annonce officielle des élections générales de 2026. Les élections des îles Cook auront lieu le mercredi 12 août 2026 après l'annonce faite par le représentant du roi, M. Thomas Masta, jeudi dernier. Cette annonce déclenche plusieurs échéances importantes pour les électeurs ainsi que pour les candidats potentiels. Le directeur général des élections a rappelé que les électeurs doivent s'assurer que leur information d'inscription, notamment leur adresse et leur lieu de résidence, soit exacte et à jour avant la fermeture du registre électoral principal. Et pour clore ce bulletin, Coupe du Monde FIFA. Jour 2 des matchs à élimination directe des 32e de finale de la Coupe du Monde de la FIFA se poursuit aujourd'hui. Trois matchs sont programmés. Dans la première rencontre, le Japon affrontait le Brésil. Le Japon a ouvert le score en premier, mais le Brésil est revenu au score pour égaliser. Les deux équipes ont exercé une forte pression en seconde mi-temps et le match semblait se diriger vers une séance de tirs au but jusqu'aux dernières minutes de la prolongation. Le Brésil a finalement pris l'avantage en inscrivant un but décisif, ajoutant un point supplémentaire pour sceller la victoire. Le Brésil remporte donc le match et se qualifie pour les 16e de finale. Dans le deuxième match entre l'Allemagne et le Paraguay a marqué en premier, mais l'Allemagne a rapidement égalisé pour porter le score à 1-1. Le match est resté très disputé jusqu'à la prolongation, sans changement au score, et s'est terminé par une séance de tirs au but. Le Paraguay a réussi à s'imposer et se qualifie également pour les 16e de finale. Et voilà qui conclut ce bulletin d'information francophone. Merci de votre écoute et excellente après-midi à toutes et à tous.

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